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0: Yeah.
1: Celle-là, elle est bonne, je pense.
2: Il y a eu 2-3 petits pas, mais...
0: Ah ouais.
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4: Là j'ai une petite machine, c'est un jam band, c'est-à-dire que je sample mes guitares. Si ça vous dit rien, je vous fais une petite démo pour vous montrer ce que c'est. Et là par exemple, j'étais pas très en place, donc je le refais.

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0: passons aux choses sérieuses avec une vraie chanson, celle de Jacques Brel au suivant. C'est fait.
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0: Merci beaucoup. On va continuer avec une chanson un peu plus connue. Du moins, je l'espère, je vais le savoir dans... Combien ? 5 secondes ? 5 !
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0: qu'à Nantes, il y a un éléphant, mais genre il est automatisé et il avance et tout, genre il bouge dans la ville.
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1: Ah ouais, putain, mais tu...
0: C'est un éléphant, mais un robot.

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